0: laisse-toi aussi déshabiter. Il vint à la mer qui est près d'arbre et emplit son camp. Devant de la mer, il le restreint bien, puis s'en alla en cette vallée et au nom de Jésus-Christ, jette le camp plein de vent en une roche. Il commanda que de cette roche, Théus soulève.
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